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1: This is Saint-Marie Clearhead Information Service. The average wind direction is 0.64 degrees. The wind speed of Saint-Marie Clearhead is 9 knots, gusting 13 knots. 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
0: Bien pris, bah, je vous souhaite une bonne journée, à plus tard.

0: C'est ma fort Bréa du Côte de Bretagne, bonjour.
1: Côte de Bretagne, de Bréa sur 16, je vous renseigne au clair à vous.
0: Et on peut passer 10.
1: On passe 10.
0: Et Bréa du Côte de Bretagne.
1: Côte de Bretagne, de Bréa sur 10, je vous renseigne au clair à vous.
0: Ouais, donc chargement sur la Horaine entre 1h10 et 2h55. Approximativement 1050 mètres cubes, 4 mètres de tirando, 6 personnes à bord et je fais route sur Tréguier. J'ai mon pilote, je pense, vers 7h à petite peine.
1: Bien reçu, Côte de Bretagne, c'est bientôt pris. Bonne journée à vous.
0: Merci, bon cas.

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La personne qui laisse sa VHF allumée du sémaphore de Carteret, est-ce que vous pouvez l'enlever pour permettre de ne plus avoir la porteuse sur le canal 16? Merci.

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0: station. This is Senator Prescott. Here is the Maritime Safety Information Broadcast. Gale warning. There are currently no gale warnings for sea areas Dover, White, Portland, and Plymouth. Inshore waters forecast issued by the Met Office at 0001 UTC on Wednesday, 12th August 2026. Inshore waters forecast to 12 miles offshore for the period 0000 UTC Wednesday, 12th August to 0000 UTC Thursday, 13th August 2026. General situation. High pressure over northern Europe and low pressure over the northeast Atlantic will bring a southerly or southeasterly airflow to most of the inshore waters areas. Settled conditions will continue in most places, although there will be some occasional rain or showers in the north and northeast. North Foreland to Selsey Bill, 24-hour forecast. Easterly or northeasterly, 3 or 4, occasionally 5 at first.
1: Steering
0: southeasterly, 2 or 3 for a time in west. Slight or moderate, becoming smooth or slight. Fair.
1: 0505 channel.
0: Outlook for the following 24 hours. Easterly,
1: Porto Carlo, coastline 5, Lima, Bravo, Charlie 6,
0: becoming variable 3 or less.
2: Sécurité, sécurité, sécurité. 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
1: Émission pour la Hague,
3: À la pointe de Panard, du mardi en 12-2026, à 18h15 le gare. Le vent fait référence au vent moyen selon l'échelle Beaufort. La mer est Attention, pour une situation normale, les rafales peuvent être supérieures de 40% de vent moyen et les vagues maximales atteindre 2 fois la hauteur significative. Pas de vent fort en cours ni prévu. Situation générale de mardi en 2028 pascal sur la mer du Nord se décalant sur le nord de l'Allemagne demain. Dépression relative vers 1000 hectopascales sur le sud-ouest de la France. Évolue en queue. Prévision pour la nuit du mardi 11 août au mercredi 12 août. Vent. De l'Ague à 800, secteur nord-est 3-1-4, parfois 5 en soirée, à l'est de Bria. De 800 à Panard, secteur nord 2-1-4, module sans variable 2 à 3-1-5.
0: There is currently one local navigation warning. Selsey Bill, street
3: confondu avec la mer du Bourgain,
0: 50 degrees,
3: ciel clair, un peu nuageux,
0: 6,
3: visibilité,
0: 5 minutes
3: north, prévision pour la journée du mercredi 12 localement variable 1 à 3 virales, à Panard. Le matin, fraîchissant 4, à 5 l'après-midi de l'Ague, à Perros-Guirec, mais s'orientant ouest.
0: Range
3: à
0: information,
3: à 4 de Milan, à l'ouest de Perros-Guirec.
0: 2026.
3: Mer. All signs are given for UTC.
4: Localement agité de
0: brouillard. In the English inshore traffic zone, the high military firing range
4: progressivement ouest 50
0: centimètres. À un mètre de brouillard, the latest military firing range has been seen in the
4: West 50 cm, à 1 mètre de Bréhat, à Parnard, et vers

0: Visibilité 6000. Brière. Vent est nord-est uni. Quai de la haie. Vent est 17 uni. 22 hectopascales en baie. Pointe du Raz. Vent nord uni. Le prochain bulletin sera enregistré le mercredi 12 août 2026 vers 6h15 au Gare. Météo France vous remercie de votre attention.
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2: carême. Is it

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0: Salut Jérôme, c'est Nico. Bah écoute, j'ai ralenti, là je suis à 8 nœuds.
1: Ouais, salut Nico. Bah écoute, je te laisse terminer ton virage tranquille et puis on se pointe.
0: Ça marche.

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Jean-Luc, tu vas te promener ou quoi là? Ouais, on trouvait que tu faisais un écart un peu imposant. Ouais, mais tu sais, j'ai bien peur que ça n'atteigne pas le cerveau.

Bravo, messieurs. Tu nous reçois de là-bas, toi. Bonjour, bonjour. Si j'étais étonné, qu'est-ce qui parle? Bonjour à vous.

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Du Cross-Corsen, je passe canal 79. 7, 9.

0: origine Météo-France, bulletin Coty pour la bande des 20 000, du Cap de l'Agde, à la pointe de Pinard, du mercredi 12 août 2026, à 6h15 légal. Le vent fait référence au vent moyen selon l'échelle Beaufort, la mer est exprimée en échelle Douglas. L'heure légale correspond, hiver, à l'heure, U, T, 2 heures. Attention, une situation normale, les rafales peuvent être supérieures de 40% de vent moyen et les vagues maximales atteindre deux fois la hauteur significative. Pas d'avis de vent fort en cours ni prévu. Situation générale de mercredi 12 août 2026, à 0 heure, U, T, C, et évolution. Anticyclone 1028 hectopascal de la mer du Nord, à l'Allemagne, se décale envers l'Est. Dépression relative vers 1018 hectopascal sur le sud-ouest de la France, évolue un peu. Dorsale atlantique se renforçant de vapeur au sud des îles britanniques. Prévision pour la journée du mercredi 12 août. Vent. À l'est de Perros-Pérec, est, à nord-est de 1-4, fraîchissant 4, bonjour, à 5 l'après-midi. À l'ouest de Perros-Guirec, est, à nord-est de 1-4, mais variable 1, à 3 en Iroise, s'orientant ouest, à nord-ouest de 1-4 dominant l'après-midi. Mer. Peu agitée, localement belle, un peu agitée de la Hague, à Bria. Houle. S'établissant progressivement ouest 50 cm, à 1 mètre de Bria. À Pinard, au nord-est de Bria, à 800 au début, et non significatif de la Hague, à Bria. Temps. Ensoleillé, quelques passages nuageux. Visibilité. Bonne. Prévision pour la nuit du mercredi 12 août au jeudi 13 août. Vent. À l'est de Perros-Guirec, nord-est 4, à 5, mollissant variable 2, à 4 en milieu de nuit. À l'ouest de Perros-Guirec, secteur nord-ouest de 1-4. Mer. Peu agitée, localement belle, un peu agitée de la Hague, à Bria. Houle. Ouest 50 cm, à 1 mètre de Bria, à Pinard, et vers la Hague, non significatif ailleurs. Ciel clair, dénuagé, localement nuageux sur Pointe-Bretagne.
1: Good morning.
0: De Bria, à Pinard, devenant plus agité, à
1: agité.
0: Ouest 50 cm, à 1 mètre de Bria, à Pinard, et vers l'Aide. Sensifiant à 1 mètre 50 sur Pointe-Bretagne et l'après-midi, non significatif ailleurs.
1: Temps.
0: Ciel clair, un peu nuageux.
1: From 0600 hours on Wednesday until 0600 hours on Thursday.
0: Mercredi 12 août 2026 à 3 heures.
1: Increasing force 4 to force 5 by late afternoon. Coming variable force 1 to force 4 by midnight. Weather fine. Visibility good or very good. She states move force lines with a low swell developing
0: wind. Vent est sud-est humide. Quai de la vent est humide. 1020 hectopascal en baisse. Pointe du Raz. Vent sud-est 12 nœuds. Le prochain bulletin sera enregistré le mercredi 12 août 2026, vers 12h30 légal. Météo France vous remercie de votre attention.
2: 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Fin de la diffusion du bulletin météorologique côtier. Je repasse 16. Bon quart à tous. Terminé.

0: deux personnes là, je vois deux personnes avec des vélos qui ne sont pas passées par moi. Alors je sais pas s'ils ont des tickets, parfois ils vendent le soir, je sais pas.
1: Cross-Corsen pour SN 090.
2: 090
1: Cross. Oui, bonjour, ici le 090, nous allons faire un convoyage avec 6 personnes à Bréa. Et dont 4 équipiers. Et nous serons environ partis 1h30, mais on reste disponible. Merci.
2: Tout bien pris, vous confirmez que vous emmenez 2 personnes à Bréa?
1: Tout à fait, 2 personnes.
2: Tout bien pris du cross, on vous remercie, à tout à l'heure.
3: Si, c'était bon pour les tickets vélo.
0: Ok, merci.

0: Coscosin, Coscosin, Torresen, 090, merci. Rectification, c'est pas deux passagers, c'est trois passagers, plus quatre membres d'équipage. Pour Brea, merci.
1: Trois passagers, c'est tout bien pris, merci.

0: T'es par là, Simon? Petite question, est-ce que tu sais où c'est que vous avez des dealers en rab ici?
1: Dealers en rab, je me demande si on en a, si on en a déjà. Quoi, y en a un qui merde?
0: Ah ben, le dealer du milieu, enfin de la passerelle, a cassé.
1: D'accord. Non, je suis pas sûr qu'on en a rab. Je vais demander, j'ai envoyé un message à Christophe, mais de mémoire, j'en vois pas.
0: Bah t'embête pas, je vais l'appeler, c'est bon.
1: Ok, ça roule Bernard.

0: Non, c'est bon, s'il n'y a pas besoin. C'est simplement dévisé.
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2: Je croyais que c'était la moitié d'un tireur qui était resté dans la main. J'ai dit, merde, j'ai dit, alors là, c'est pas mal ça.
0: Ouais, tout dealer, c'est dans sa main, ouais.

0: ma soeur de Bréa, c'est ma soeur de Bréa du Cross Corsen.
1: Oui, Corsen de Bréa sur 16, je vous reçois fort et clair.
0: Fort et clair également, on va dégager canal 68, tu t'es 68.
1: Je passe 68.
0: C'est ma soeur de Bréa du Cross sur 68.
1: Oui, Corsen de Bréa sur 68, je vous reçois fort et clair.
0: Fort et clair également, merci pour les essais, bon quart, bonne journée.
1: Également.

0: On sera tout bon pour 8h30 du coup.
1: Ouais, ce sera tout bon, 8h quota.
0: Ça marche.

0: Pour le tour de l'île, on ira sur le plateau, Marion.
1: Ok, merci, je vais descendre.
0: Ok.

0: T'avais quoi comme coup hier, Lulu, quand on a parlé?
1: Propulseur qui se mettait en température élevée.
0: Ah ouais, ça venait d'où?
2: Bonjour Yo, apparemment c'est sur la cuve à huile hydraulique, là t'as un petit potard que tu tournes pour régler le déclenchement de la température pour l'alarme, et c'est celui-là que j'avais dû faire bouger en faisant une ronde.
0: Oh, bah c'est bon de savoir.
2: Ouais, parce qu'en bas l'huile était, la température normale était à 50 degrés après le thermomètre là. Et en haut il marquait tout rouge dans le bordel là, donc j'ai appelé Christophe et c'est lui qui m'a dit ça. Ouais, des fois quand tu fais la ronde, elle est juste en bas de la cuve. Et effectivement, bah, ça, tu peux toucher avec ta cuisse quoi.
0: Cuisse, ok.
2: Bon, peut-être que j'ai pris des... Non, c'est pas des cuisses que j'ai pris, moi c'est du ventre, donc c'est pas pareil.
0: Je vais pas le dire, mais bon.
2: Ah bah merci monsieur Marie.
0: C'est la cuisse.
2: Ouais, donc j'ai rejoint un petit peu avec le potard, il était à 60, j'ai augmenté, j'ai mis du FM, mais vraiment tu touches à peine le truc et puis non, ça a sopé direct. Et si jamais vous prenez ma souci en même temps, la fuite d'échappement, c'est une fuite d'eau aussi sur la partie aluminium, là, sur le moteur vapeur. Et quand t'es en route, à partir de 1700 tours, là, ça pisse pas mal quoi.
0: Ouais, t'as fait dedans en plus.
2: Ouais, Christophe a commandé une bande spéciale pour mettre dessus pour finir la saison.

0: Ok. T'as pas sorti ton parasol aujourd'hui?
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0: Sémaphore de Bréa, sémaphore de Bréa pour SNS 090.
1: Oui, 090 de Bréa.
0: J'arrive pas à voir le cross, donc nous étions partis à Bréa, nous sommes rentrés sur COF et de nouveau disponibles, merci.
1: Oui, 090 de Bréa, c'est bien pris. Corsen de Bréa. Oui, Corsen, je fais le relais pour la 090, ils sont retour au coffre.

0: Bonjour la BFI, les MSVL en approche de Saint-Cabinic avec nos 212 passagers ce matin, 8 manquants au départ de Binic.
1: Bonjour SB, 212, c'est noté.

0: vous avez rangé la clé des chiottes dans un endroit particulier, FDR?
1: Ouais, excuse-moi, j'allais te le dire. La clé des chiottes est posée dans la boîte dans la gare maritime. Elle était restée dans la poche de Gavin hier soir parce qu'il a fait les chiottes, il a oublié de l'enlever. Henri était au courant, mais il a dû oublier de vous dire ce matin. Je comptais t'appeler, j'ai oublié de t'appeler.
0: Cool.
1: Elle est dans la petite boîte dans la gare maritime.

0: que tu pourrais récupérer la poignée qui est dans la petite boîte en ferraille dans la gare maritime? C'est comment? Que sur la fin. Allez. À bord.
1: Oui, la station pour SCVHA, vous êtes fort et clair sur 16 du sémaphore de Brière.
0: On est prêt si tu as besoin, Marion. On a fini de débarquer nos passagers, on arrive sur l'artiste.
2: Ah, Bréa, l'oiseau des 7 îles sur 10, bonjour.
1: Oui, l'oiseau des 7 îles de Bréa sur 10, bonjour.
2: Oui, on est 3 membres d'équipage, 147 passagers. On arrive à Bréa aux alentours des heures. Je vais passer par l'est de Bréa là.
3: Ça marche.
1: Oui, oiseau des 7 îles, c'est bien pris, 3 plus 147. Et quelles sont vos intentions pour la journée?
2: On va rester sur le Givi, là. On repartira ce soir, départ de Bréa, 16h30.
1: Oui, oiseau des îles, c'est tout bien pris de Bréa. Je vous remercie, s'il y a quoi que ce soit, je vais 10 et 16.
2: Pas de soucis, merci, bon quart.

0: Bonjour Johan, pour le tour de 9h40, tu auras le groupe Anas avec 27 personnes, avec un retour prévu à 16h.
1: Bonjour Charlotte, ok ça roule.

0: Ok.
1: French warship, Guernsey Coast Guard. 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
2: La billetterie du Quai Fresne voulait qu'on fasse 10h moins le quart, 10h.

0: Nous, on est prêts à partir, donc je sais pas où est-ce que tu en es. Ah, Clara est sur la trame, c'est ça? Clara, je sais pas si t'as essayé de parler, mais en fait, on n'entend rien du tout. Oui, tout à fait.
1: Ok, deux.

0: Bonjour à tout le monde, on arrive de Dawat avec 234 passagers.
1: Bonjour, 234 passagers, c'est noté.
2: Bonjour à vous cinq, Antoine.
3: Salut, salut.
4: Bonjour à vous.

0: c'est qui fait quoi du coup chez vous là?
1: Bah écoute, je sais pas, moi normalement je suis prévu autour de 10h10, normalement, si ça n'a pas changé.
2: Et il y a des chances que je fasse un petit jaune avant que Lucas arrive débarquer le 9h45.
0: Ok, d'accord.
1: Et nous on fait des tours de la journée.
0: Ah, t'as un sacré planqué quand même, toi.
1: T'as vu ça un peu?
3: Il a pris mon relais, j'ai fait ça exactement pareil hier. C'était très bien.

0: va falloir que tu coupes les fils.
1: Bah il était juste en train de râler, il disait oh putain, merde.
0: Ah bah je comprends, c'est insupportable.

0: Si la billetterie appelle, faites le relais, hein, j'entends rien ici.
1: Tout va bien pour l'instant.
0: Bah, c'est beaucoup.

0: Alors, la billetterie du Kefren, une carte à vendre pour le monsieur qui vient juste de passer le vigile avec son caddie rose-violet là. Ils sont 4, il y aura 4 poinçons à faire dessus. Et puis un aller simple à vendre pour la dame qui vient juste de débarquer. Elle a un haut noir, une valise, un sac à dos.
1: Ok, Lucas, c'est noté.

Ouais, j'attends un peu que la dame remonte, comme ça tu la verras. Ok pour un. Donc là, le premier monsieur à la billetterie, là, Charlotte.

Du coup, la deuxième petite dame là, elle est arrêtée. Elle vient juste de reprendre là dans le milieu de la cale là, avec sa valise et son haut noir, le sac à dos, cheveux gris, pantalon blanc. Ouais, retour simple à cocher.

0: Excuse-moi, je me suis trompé, il n'y avait que deux à prendre sur la carte, Marion.
1: Oui, Sarah, je te reçois.
0: Désolé.
1: Ok, ça marche.

0: Pour info, les gars, Perros a donné rendez-vous à ses clients à 16h20 pour un départ à 16h30. Voilà. Que vous le sachiez du coup. Donc ça va être à la deuxième.
1: Ok, c'est bon.
2: Bah comme nous, on va être tous en même temps.
1: Et ok Simon, pour info, moi les gars, j'ai donné rendez-vous au bout de la première à 16h50 pour les embarquer à 17h.

0: 小鳥ザキ Isaac, tu m'entends? Zenon, tu m'entends?
1: Soixante-quinze.
0: C'est en Angleterre.

0: Je t'ai laissé Gabin sur le quai, Sim, de façon à ce qu'il coche tout, tous les billets sont cochés.
1: Ok, c'est gentil, merci.
0: Il traversera avec toi, je le récupérerai de l'autre côté pour le tour après.

0: Bien reçu Marion pour les 5 hors quota.
1: Ok, tu m'envoies ça par téléphone Marion? Bon appétit à tout le monde et à tout à l'heure.

0: Mille gamme du sémaphore de Bréa sur canal 16, je vous reçois fort et clair. Fort et clair.
1: Merci.
2: Ce sera coché jusqu'au monsieur t-shirt bleu, short vert et claquette.
3: Ça marche, merci Yo.

0: Ok, ça fera 24.
1: Info Antoine, tu as les phoques posés à modé.
0: Ça marche, merci.
2: Le coiffé aussi, monsieur. Monsieur t-shirt bleu derrière, grisonnant.
3: Ok, je le vois d'ici, merci.

0: pour 12h30. Les derniers passent la perche à l'us. J'ai 7 en hors quota.
1: Un rôle.
0: Donc pour cet après-midi, hein, tous les tours sont confirmés. Je redis les bateaux. Khéops et Nes, Khéops. Bon appétit à tous.
2: Ok. Ok, reçu pour nous. Pour info, la billetterie, on va débarquer nos passages libres, puis on ira faire des essais mécaniques en mer. On sera de retour pour le tour de 14h40.
0: Ok, bien reçu.

0: Yad, bonjour.
1: Yad de Brest, 10, je vous reçois pour éclair à vous.
0: Bonjour à vous, juste pour vous informer, on quitte Bréa à l'instant, on est à vide avec 4 membres d'équipage à bord, on va faire des essais mécaniques en mer pendant environ 3 quarts d'heure. On sera de retour pour 14h sur Bréa.
1: Bien reçu les Zouriades, pas de passagers à bord et c'est bien pris, merci à vous, à tout à l'heure.
0: À tout à l'heure.

Bah, si, une place en eau profonde, si. Mais y a pas un... Ah oui, d'accord, non, c'est vrai, excusez-moi. Non, non, on va prendre la place en eau, une place en eau profonde, oui. On est dans la rivière du Tilleul, on devrait arriver dans 1 heure, je pense, à peu près. Très bien, bien reçu, merci.

0: Sémaphore de Bréa, sémaphore de Bréa pour Mariotte.
1: Mariotte, Mariotte de Bréa sur Canal 10, je vous reçois fort et clair à vous.
0: Nous nous préparons à faire une randonnée palmée au site de l'île verte. Nous avons 21 randonneurs et il y a une sécu qui reste à bord. Une personne qui reste à bord.
1: Bien reçu Mariotte, 20 randonneurs, une sécu à bord. Quelle durée pour la randonnée s'il vous plaît?
0: 1 heure maxi. Hein.
1: Vous pouvez rentrer s'il vous plaît?
0: De toute façon je vous rappelle après. Bien reçu?
1: Non, je n'ai pas reçu. Est-ce que vous pouvez me répéter vos informations s'il vous plaît?
0: De la randonnée 1 heure et je vous recontacte quand on repart.
1: Bien reçu Mariotte, c'est tout bien pris. À dans 1 heure.
0: Oui, à dans 1 heure.

0: Lino pour bateau de l'Aisance qui mouille dans le Gobelin. Est-ce qu'on prend le temps de se reposer un petit peu avant de partir ou vous voulez partir bientôt?
1: Là on est au café, je pense qu'après on sera doucement en route. Pierre,

0: Alors j'essaye de chercher le monsieur que tu m'as décrit, mais j'arrive pas à le voir, il est situé où à peu près?
1: Il vient de passer le vivier là, les rochers. Avec un bob blanc, un t-shirt bleu clair, il a une cargaison, il court là, enfin il marche vite.

0: C'est ma fort de Bréade, de Lena Zriad.
1: Zriad de Bréade sur 10, je vous offre un clair à vous.
0: On a terminé le essai mécanique, on va prendre notre corps mort.
1: Bien reçu, Lena Zriad.
0: À tout à l'heure.

0: tu mouilles par là, là.
1: Avec notre con, on va casser client au bout de... De petit cal, peut-être que les gens de 13h40 ou 13h30 vont être derrière ces clients.
0: Ah, tu voulais pas descendre?
2: Bon, ouais, c'est fait. Bonjour Didier. On a Fabien là qui remonte.
0: Ouais, je leur dirai. Ouais, là pour l'instant, il n'y a plus personne pour le tour, donc je te dis s'il y a quelqu'un une dernière minute. Pour l'instant, il n'y a plus personne pour le tour.
1: Mais... Sois concentré, toi, je te parle pas à toi, je te parle au gars qui navigue, là. D'accord ?

0: on va en machine si y a besoin de notre téléphone.
1: Ok Antoine.
2: Ça marche Antoine.

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Du Cross Corsen, je passe canal 79. 7, 9.

d'origine météo-France, Bulletin Côtier pour la bande des 20 000, du Cap de l'Agde à la pointe de Panard, du mercredi 12 août 2026, à 12h30 légale. Le vent fait référence au vent moyen selon l'échelle Beaufort, la mer est exprimée en échelle Douglas. L'heure légale correspond, l'hiver, à l'heure UTC, plus une heure, et l'été, à l'heure UTC, plus deux heures. Attention, en situation normale, les rafales peuvent être supérieures de 40% au vent moyen et les vagues maximales atteindre deux fois la hauteur significative. Pas d'aide de vent fort en courant prévu. Situation générale de mercredi 12 août 2026, à 6h, okay. UTC, et évolution. Anticyclone 1028 hectopascal de la mer du Nord, à l'Allemagne, se décale envers l'Est. Dépression relative vers 1018 hectopascal sur le sud-ouest de la France, évolue un peu. Dorsale atlantique se renforce en dévasseur au sud des îles britanniques. Prévision pour l'après-midi du mercredi 12 août. Vent. À l'est de Perros-Guirec. Est, à nord-est de 1-4, fraîchissant 4, à 5 l'après-midi. À l'ouest de Perros-Guirec. Ouest, à nord-ouest de 1-4 dominant. Mer. Peu agitée, localement belle, à peu agitée de l'Agde, à Bria. Houle. Ouest 50 cm, à 1 mètre de Bria, à Panard, mais nord-est de Bria, à 800 au début, et non significatif de l'Agde, à Bria. Temps. Ensoleillé, quelques passages nuageux. Visibilité. Bonne. Prévision pour la nuit du mercredi 12 août au jeudi 13 août. Vent. À l'est de Perros-Guirec. Nord-est 4. À 5, modus.

0: En variable de, à 4 en milieu de nuit. À l'ouest de Perros-Guirec, secteur nord-ouest de, à 4. Mer, peu agitée, localement belle, à peu agitée de lague, à Bria. Houle, ouest 50 cm, à 1 mètre de Bria, à Panard et vers lague, non significative ailleurs. Temps. Ciel clair, à peu nuageux, localement nuageux sur Pointe-Bretagne. Visibilité, bonne. Prévision pour la journée du jeudi 13 août. Vent. Fraîchissant progressivement secteur nord-ouest, 3 à 4 le matin, puis parfois 5 l'après-midi, mais variable de à 4 sur ouest Cotentin au début. Mer. De lague, à Bria, belle, à peu agitée, devenant peu agitée l'après-midi. De Bria, à Panard, peu agitée, devenant peu agitée, à agitée. Houle. Ouest 50 cm, à 1 mètre de Bria, à Panard, et vers lague, non significative ailleurs. Temps. Ciel clair, un peu nuageux. Visibilité, bonne. Tendance pour la nuit du 13 au 14 et la journée du vendredi 14 août. Vent. Ouest, à nord-ouest 3, à 4, parfois 5 vers Panard jusqu'en milieu de nuit. Virant nord, à nord-ouest en matinée, puis fraîchissant ouest, à nord-ouest 4, à 5 l'après-midi. Mer. De lague, à Bria. Belle, à peu agitée, devenant peu agitée en seconde partie de nuit. De Bria, à Panard. Peu agitée, à agitée. Houle. Ouest 50 cm, à 1 mètre de Bria, à Panard. Et vers lague, non significative ailleurs. Temps. Très nuageux avec des bancs de brume la nuit et le matin. Belles éclaircies en journée. Visibilité. Mauvaise par brume, puis bonne. Observation le mercredi 12 août 2026, à 9h, UTC. Où est-ce-en ? Vent sud-sud-est d'Imeux.
1: Oui, Sarah, je te reçois à toi.
0: 19 hectopascal en haut. Clair ou peu nuageux, visibilité très nulle. Bas, vent est 6000, visibilité 11000. Brignogant, vent est nord-est 4000, mer peu agité, clair ou peu nuageux, visibilité 10000. Bria, vent est sud-est 12000, visibilité 9000. Cap de Lague, vent est nord-est 10000, 1021 hectopascal en hausse. Clair ou peu nuageux, visibilité 4000. Pointe du Raz. Vent sud-sud-est 12 nœuds. Le prochain bulletin sera enregistré le mercredi 12 août 2026, vers 18h15 légal. Météo France vous remercie de votre attention.
2: Ici le Cross-Corsen. Fin de la diffusion du bulletin météorologique côtier. Je repasse 16. Bon quart à tous. Terminé.

Reçois Tom. Tom. Monsieur, là. Il a été contrôlé ou pas? Celui qui a passé Maxime, là. Parce que je voyais qu'il sortait sa carte, mais... Les cheveux grisonnants, là.

0: de la billetterie. Lucas, du coup, t'avais eu sur Bréa d'autres personnes des noms que je t'ai donnés?
1: Non, j'ai eu que 10 personnes.
0: Ok.
1: Les 10 prévus.
0: D'accord, ça marche.

Clara, est-ce que tu peux récupérer juste, répéter juste la fin de ta phrase, s'il te plaît? Ok, merci. On voulait finir juste notre prise de riz et ranger tout et on va y aller.

0: se dirige vers le Ferrat comme prévu ce matin.
1: On s'est fait une décision de
0: Ok, on fait ça dans le Ferrat.

0: Oui, donc du coup. Ouais, Lucas, donc t'as l'œil de Paco à bord, c'est un photographe avec deux figurants pour prendre des photos pendant la balade.
1: Ok, il n'y a pas de souci.
0: Y a pas de billets, c'est pour ça que je te dis ça, mais bon.
1: Ok, bah je préviens les gars.

0: Du coup, le Kefren part avec 88 passagers pour la route des phares. À tout à l'heure.
1: 88, merci.
0: C'est ma Ford de Bréa, Kefren sur 10, bonjour.
2: Kefren de Bréa sur 10, je vous reçois fort et clair à vous.
0: Ouais, on part pour une balade de 2 heures là, autour de Bréa. Bête Paimpol aussi au niveau du phare de l'Ospic, avec 88 passagers, 3 membres d'équipage. On sera de retour à la pointe de l'Arcost aux alentours de 16h10.
2: Bien reçu, Kefren, c'était bien pris. Je vous souhaite une bonne journée à vous. Au revoir.
0: Bon quart.

0: J'aimerais bien que t'es pas avec Sam, sinon quand tu fais ce bruit là, elle est pas contente.
1: Ah non, ça fait le bruit là, c'est qu'on a envoyé les tours. C'est...

0: que tout le monde soit au courant, on a ouvert la coquille du réfrigérant réducteur du moteur bâbord, il n'y a rien à déplorer, tout est propre. Et on a mis la caméra dans les deux réfrigérants d'air sur alimentation et tout est nickel, tout est bien libre. Donc je pense qu'on peut dire que le circuit eau de mer est écarté.
1: Impec, Antoine.
2: Ok, je dis ça, Bernard.
3: Ok, merci Antoine pour l'info.
1: Ça marche, Antoine, merci.
0: Disait Johan, peut-être un thermostat qui est à moitié ouvert ou à moitié fermé.
1: J'ai dû parler en même temps, Antoine.
0: Je disais du coup, comme disait Johan, sûrement un thermostat ou un ou deux ou plus, on sait rien, qui reste ouvert à moitié et à moitié fermé, qui laisserait pas bien passer la circulation d'eau.

0: Christophe a contacté Mika Diesel hier, je crois, si je dis pas de conneries, pour justement en commander 8 du coup. En espérant que ça arrive très rapidement.
1: Ça marche.
2: Après, ouais, il prend les 85 degrés que vraiment à fond, donc ce que je te disais hier, en rentrant à 1580, il reste à 78 peinard.
1: Ouais, c'est les derniers tours qui ont du mal à circuler.
2: Je vais envoyer ça à Christophe en message, viens.

0: C'est ma Fort de Bréa, c'est ma Fort de Bréa pour Marriott.
1: Oui, Marriott de Bréa, Fort Éclair.
0: Alors, fin de rando sur le site de l'île verte. Tout le monde est à bord et nous rentrons à la base.
1: Ouais, Marriott, bien pris. Bah, bon retour à vous, à la prochaine.
0: À la prochaine, bonne journée.
2: Oui, j'arrive le canal, s'il vous plaît.

0: I love you. Je commence à faire descendre les tours.
1: Quoi?
0: Oh fucking you! Oh fucking you! Oh fuck!

0: Dans 3 minutes.
1: Ouais,
0: non,
1: non,
0: t'es calme, je suis déjà dans 10 minutes.
2: Ah, oui.
3: Elle a eu un sacré coup de corne, elle a fait un petit bond. Enfin, elle a sursauté, quoi.
2: Ah bon, ouais, après, elle est pas grande. On t'a compris, Lulu.
3: Ouais.
2: Je crois que t'as un peu de mal à t'exprimer.
3: Je bégaye.
2: Après, elle a le droit de se faire un petit bond.
3: Ouais, faut pas le dire.

0: Du coup, pour le direct, tu avais une famille de gens du voyage, et après c'est bon.
1: Oh putain, les cousins qui reviennent. Bon Dieu, fermez tout. Là, il y a un stock, hein, je te dis pas. Ah ouais, il y avait un peu avec toi, Aquarian. Tu parles de quoi? Des douches ou des dauphins? Cousin? Ah, il y en a un paquet, là, oui.
2: Ils ont dû s'installer quelque part dans le coin.

0: pour le tour, j'ai deux personnes en billetterie encore.
1: Oui, le départ est à 14h40.

0: pour le tour, du coup, tu as un couple, un monsieur avec un t-shirt blanc et sa femme qui arrive vers toi, et c'est les derniers.
1: Ok, ça marche. Ça fera 43 tours avec les deux qui arrivent.
0: 43, bien reçu.

0: Hamilton.
1: Ah ouais, vaut mieux effectivement que tu commences à prendre dans ce cas-là. Et moi je termine 15h, comme ça tu seras bien pour le tour après.
0: Ça, toi tu es pas sûr d'établir.
2: Ah ouais, tu partir vers moins 10, moins 5, peut-être.

Avec 98 du cross, vous êtes fort et clair sur 68, donc vous êtes engagé pour aller chercher une personne à l'eau au niveau d'une bouée tractée. Sud de cette île, est-ce que vous êtes paré à copier une position? Dernière position qui est connue en 48 degrés 51,9 nord, 48 degrés 51,9 nord et 3 degrés 29,9 ouest. 3 degrés 29,9 ouest. Assez correct. Allez, cross, c'est tout bien pris.

Foumanac du Cross, est-ce que vous pouvez guider la SNS directement sur l'embarcation? Du Cross, est-ce que vous pouvez guider directement la SNS vers l'embarcation?

0: 你講啦。T'as avancé à combien ?
1: J'ai perdu un peu de... 1, 2, 8.
0: Putain, j'ai perdu un bloc, moi je tombais à 1, 2, 5 d'un coup.
1: Ouais, t'es à combien là, 1, 2, 5
0: là ? 1, 2, 5, 1, 2, 6, tout à l'heure j'étais à 1, 2, 9, là je tombais d'un coup à 1, 2, 6, 1, 2, 5.
1: Petit poil là.
0: Ah, puis j'ai de la barre, je sais pas pourquoi d'ailleurs, putain.

0: so bougez vous.
1: Hein? Ouais, moi je vais descendre un quart d'heure et je refais dans l'autre sens.

0: je viens au bout parce que j'ai de la barre. Même avec j'ai mis de la différence sur un câble, j'ai de la barre et puis j'ai perdu de la vitesse. Je sais pas pourquoi. On va virer au bout.
1: Tu verras bien. Au cas où, quand je fais ça au pélagique, c'est que j'ai chargé.
0: Ouais, au pélo.

0: 15-15 Antoine et 15-30 de la presse pour toi. Moi je vais finir 15h30 à Brian.
1: Ça marche.
0: La billetterie de l'Enesis, pour info, je débarque mon petit monde, je prends les gens éventuellement qui sont sur la cale. Le 15h30 sera fait avec la Briatine, ici à l'Arquest.
2: Ok, bien reçu.

0: fait un départ sur mer, l'enfant.
1: Heure 10, non, si j'ai pas de bêtises. Et il débarque là-bas entre... Tu sais qu'on se pousse à chaque fois, là.
0: Oui, c'est moi qui dis des conneries. Oui, exact.
1: Après, s'il est pas parti et que toi t'es arrivé, nous on ira.

0: Vous aurez également deux de Erki qui passeront avec vous tout à l'heure et ils retournent sur leur quest.
1: Deux de Erki avec vous. Ok.

0: Léo pour Maxime.
1: Pour info, Johan, pour l'instant, je n'ai personne.
0: Tu peux juste jeter un œil sur mon T1 qui est à côté de toi le temps qu'on revienne vers lui après. Non, juste que tu le surveilles, que tout se passe bien.

0: Oui, là, quand même.
1: Il va pas qu'à chercher ceux qui se mouillent les pieds là. Depuis tout à l'heure ils sont là. Il est en train de mettre ses ballons.
0: Il faut qu'il est en train de mouiller, j'allais dire.

0: Pour ma part, solennelle, Guillaume, non, je ne sais pas où est le chargeur.
1: Loïc me dit que c'est le même chargeur que le téléphone, Guy.
2: Y a plus de prise 220 pour la machine, quoi.

0: Tu me disais quoi? Oh, c'est pas terrible. Oh, un poil trop tôt encore.
1: Enfin, gars, Fenton, faut que tu sois au courant, il y a une dame qui s'est cassée la gueule sur la cale, forcément en plein milieu, enfin plus côté ouest. Voilà, donc t'étonne pas si tu vois un petit groupement de personnes un peu plus haut que le grand lampadaire. Voilà. Du coup, vu qu'on est allé voir ce qui se passait et qu'il y avait les gens de chez sur mer, on a embarqué personne pour faire 15 rentes.
2: Pas de soucis, on va envoyer un équipier voir si tout va bien. C'est un de chez toi ou un de chez lui?
1: Un de chez nous, c'est une dame qui était à bord, mais c'est vraiment après tous nos amarres et tout. Hein. Voilà, mais c'est pour ça.
2: On va envoyer un équipier quand même voir ses appuis.

0: On va faire descendre le
1: Maxime.
0: De Valentin aussi si tu en as.
1: On va aller voir, on revient vers eux.
2: Pour info, pour l'instant j'ai personne côté l'Arquest pour le tour.
0: Ok.

¿Te viajas en las dos? Ouais, 2-3. 2-3 et ouais, des sèches et des dorades. Ah, peut-être qu'il faut attendre la renverse, tu sais pas la bonne quand la bien renversée, tu vois bien.

0: 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Nah, coba cari tema yang apa? Coba cari tema lain. Ouais.
1: Salut Valentin,
0: On
1: donc
0: verra
1: c'est
0: bien,
1: toujours pas que
0: écoute.
1: ça marche.
0: Ah, mais on a un poil trop tôt, je pense. Il y a du bas de l'eau, il y a rien.

0: Qu'est-ce que nous a fait la petite dame?
1: Je sais pas, apparemment elle est tombée tout à l'heure. Kylian a été voir s'il voulait de l'aide, il a été chercher le fauteuil là-haut, et voilà. Il y a les pompiers qui doivent arriver. Du coup, si tu pourras récupérer Kylian à ton prochain tour, si tu veux bien.
0: Ah, on peut retourner.
1: Non mais, Sim.

0: je t'ai à sa place. Je pense qu'il veut n'importe quel côté. Vas-y, comme tu veux.
1: C'est vous les premiers, Guillaume. C'est toi le commandant. Vas-y, choisis.
0: Ouais, on va la première cale.
1: C'est à la première cale, d'accord.
0: J'ai un bateau de plaisance qui est dans l'est. Ah non, c'est bon, il est parti.
1: C'est pas grave, ça peut se régler, Guillaume. On arrive. Bon, j'ai compris, tu vas de côté ouest. Bon, on va aller dans l'est, on va aller bâbord.
0: Bon, si tu veux, là, ok. Je sais pas ce qu'il va faire, de toute façon, il nous dit pas, lui, le capitaine.
1: Pousse-le, prends les manettes.
0: Ça va se finir comme ça.

0: que Henri a vu l'Atlantide, Simon?
1: Non, il dit que c'est un A400M.
0: C'est la 400M, d'accord, on avait un doute, tu vois.

0: coup, Guigui, t'as dit quoi? Je dois aller de quel côté?
1: Bah, du côté où t'es grand mis les ballons. Voilà. Voilà, t'as tout compris. Tu peux pas te louper, en plus, aujourd'hui, t'es rose la chie. Vous aurez des tours à descendre ou pas?
2: Non, Johan, on sera tout bon, hein, j'ai personne de mon côté.
1: Et voilà, parti.

0: 4,52 ou 4,52, c'est un port de Brest, on brosse avec.
1: Oui, je vous reçois fort et clair, bonjour.
0: 4,52 de Bréa, je vous appelle pour vos informations de navire, de voyage, est-ce que vous pouvez me les dire, s'il vous plaît?
1: Ouais, donc on est de retour du parc éolien, on est trois membres d'équipage, il n'y a pas de passagers, pas de cargaison, on a un tirant d'eau de 2,20 m, et un ETE sur les Ardrieux aux alentours de 16h30.
0: Bien reçu, Win452, tout est bien pris. Bonne journée à vous.
1: Merci, bonne journée également et bon quart.

0: T'avances à combien?
1: Ah ouais, d'accord. Hein.
2: À combien toi?
1: 1, 2, 4.
2: Oui, j'ai vu.
1: Ah, t'es fou, j'ai serré les freins tout à l'heure. Bah, j'avais du mal à repartir. Oui, on voyait un cran, puis après j'ai reparti, mais putain, au début j'ai eu du mal.

0: C'est Mafort Bréa, Côte de Bretagne, bonjour.
1: Côte de Bretagne, de Bréa sur 16, on passe 10.
0: Je passe 10. Bréa, Côte de Bretagne.
2: Sur tribord,
1: Côte de Bréa sur 10, je vois ça fort éclair à vous.
0: Ouais, si tu veux. Ouais, bonjour, donc chargement sur la Lorraine entre 12h15 et 14h10. J'ai 1020 mètres cubes. Et je fais route sur le Léger, pilote
1: ouais.
0: 19h. J'ai 3,90 m de tirant d'eau et 5 personnes à bord.
1: Bien reçu, Côte de Bretagne. Bonne soirée à vous.
0: Merci, mon car.

0: Pas d'autres amateurs pour 16h15?
1: Alors?
0: La billetterie, on est tout bon.
2: Ouais, ouais, non, non, je me casse, il y a trop de jus pour moi.
3: J'ai pas entendu.
4: Je te demandais si c'était tout bon pour 16h15.
3: Ok, merci.

tout ce qu'il y a sur le papier de la deuxième, c'est quoi, Tom? C'est du P-Rose ou c'est du direct? Tous les passagers sur la passepied de la deuxième cale, c'est quoi? C'est du P-Rose, Dawet? Ou c'est du Larquest? Larquest et P-Rose, ok.

0: Tu veux que je m'en vais et tu fais un?
1: Ah non, non, si tes clients sont là, on devrait fermer la foule.
0: Bah, Guillaume est parti au bout, y'a personne encore.
1: Bon, comme ça t'arrange, faut pas t'embêter, t'inquiète. Parce qu'il y a du Pérouse parmi tout ça, je crois aussi.
0: Ouais, c'est 174 qu'il y avait, je crois.
1: Ouais, c'est ça. C'est juste pour faire 4h30 à l'heure et pas foutre le bordel non plus. Comme ça, je fais un 4h30 et ils sont bons à deux bateaux ou trois après.
0: Comme tu veux, sinon je te laisse la place et j'irai au bout prendre les 4. Hein.
1: Bah écoute, s'ils sont pas là, ouais, si tu veux faire comme ça, on fait comme ça si tu veux.
0: Allez.

0: Tom Tom, stop là pour nous si tu veux. Stop là pour nous.
1: T'as trouvé le tien en fait?
2: Ouais non j'attends.

0: toujours rien pour dire, ouais, Tom, non. Encore? Toujours rien pour Dawet. Ok, bah je vais les prendre au bout après, je sais pas si Johan ou quelqu'un va, je vais les prendre au bout.
1: Vas-y, j'irai dedans après.

0: En fou les gars, tout ce qu'il y a sous le passe-pied, c'est Pérouse. Tout ce qu'il y a sur le passe-pied, c'est Pérouse. Ok.
1: Tu me reçois?
0: Ouais, tout ce qu'il y a devant Antoine, plus ce qui est dans la longueur, là, c'est du Pérouse.

0: Colin d'Olivier, Colin d'Olivier.
1: L'oiseau des sept îles, l'oiseau des sept îles, Kefren.
0: Juste pour info, il y a un catalogue avec un Edmono, la Théo, qui.
2: Ouais, Kefren, c'est quoi ?
0: Part sur l'eau.
1: Ouais, salut, j'ai juste 10 clients à débarquer là, ça te dérange si je passe avant toi, je te laisse la place tout de suite après. Ouais, ouais, c'est sympa. Fais gaffe, t'as deux kayaks derrière toi aussi.
2: Ouais, je vais les broyer, c'est pas grave.

0: Enfin, de Bréa de la Bréatine sur Ditre, bonjour.
1: Bréatine du sémaphore de Bréa, rebonjour.
0: Pour vous informer qu'on quitte le port clos en direction du port de Dawet avec 232 passagers, 5 membres d'équipage, 1,70 de Tirando, ETA sur Dawet aux alentours de 18h15.
1: C'est tout bien pris pour moi, je vous remercie.
0: Et par la suite, on rejoint le port d'Erki où le bateau restera pour la nuit.
1: Très bien, merci.
0: Bon car à vous.
2: Bonne route les gars, et puis à demain.
0: Ouais, bisous à tout le monde, bon courage et à demain.
3: Bonne route à vous, à demain. Rien de particulier ici, Antoine, je crois que tu prends l'Enesis demain. J'avais amené un pack d'eau ce matin, il reste 4 bouteilles, il y a du café aussi, et puis voilà, rien de particulier en soi sinon.
0: Ouais, pas de soucis, de toute façon il y a de l'eau en bas et tout, pas de soucis. Et sur la Bréatine, je sais pas qui c'est qui l'a demain, la boîte est pleine de café et il reste 2 packs d'eau et demi.
4: D'accord, merci Antoine, c'est moi, demain à Erki.
0: Bon, on va tout enlever alors.
4: Ok, et ben bonne soirée à vous, bonne route, et à demain.
0: Et à demain.
4: Et merci pour les pontis de la coupe.
5: À demain.

0: vous n'y voyez pas d'inconvénient, on se mettra bâbord à quai au bout de la première cale à 5h, les gars.
1: Si, mais bon, on fera avec, quoi.
0: Ouais, Total Chaos aujourd'hui, donc, hein.
2: Ouais, je vais rester à deux.
1: Fidèle, MD.
0: Tu restes à la 2, t'as Lulu, c'est ça?

0: coup t'as dit quoi? Babor Hakai?
1: Bah du coup là tous parlent en même temps je crois.
0: T'avais dit quoi? Babor Hakai du coup?
1: Ouais parce que les gars, je vois qu'ils ont commencé à remonter les ballons, donc si ça vous dérange pas. Merci pour eux.

0: Et pour ce toyau, je crois qu'elle est naze. Demain, tu as deux packs d'eau et demi. J'ai remis un pack d'eau ce matin. Simon avait remis deux hier. Il y a du café et le ménage sera fait à bord pour demain.
1: Ok, merci. Bon, de toute façon, je remettrai un pack aussi demain.
2: Allez, peut-être de Bréal, de l'oiseau de Cécile. Merci à vous de notre accueil. Et
0: les filtres de mer ont été faits ce matin. Tous les filtres de l'ENAZ ont été faits ce matin par Christophe avant de partir à Dynique.
1: Ça roule.
3: Ouais, pas de soucis. Bonne route à vous.
0: Bonne route à vous, Christophe. À la prochaine.
1: Mais là, je t'emmerde pas
2: à la prochaine.
1: À ce qu'on fait, hein. On sera là-bas de bonne heure encore demain. On a largement le temps de passer un coup de balai.
0: Ouais, les gars disaient sur le route retour, ils font la spi au moins dans le salon et un coup de serpillard avant de débarquer le temps qu'on tourne à 5.
1: Ah, bah tu vas à Dynique d'abord. Oh, j'avais été à 5 d'abord.
0: Ouais, avec les neiges, je préfère comme ça, j'aurais 10m50 à 7h moins le quart, je serais pile poil à plat avec les neiges, comme ça on sera peinard.
1: Ah, ouais. Oh, j'ai rien à faire, je vais faire l'inverse. Ouais. Je vais continuer à faire les allers-retours.
0: Bah ouais, avec la Bréatine, ouais, j'aurais fait, mais là avec les NES, comme ça au moins je suis à plat avec le plancher, on n'a pas la coupée à mettre en haut.
4: Simon, je vais faire 5 heures là, je pense. Tu débarqueras là et puis tu vas à la première après.
5: Bah oui, c'est ça que je pense, c'est faire, oui, oui. Si t'étales pas, je suis là. Si t'étales, je débarque les 3 ou 4 que j'ai, puis après, j'irai à la première.

0: Il demande si tu peux le prendre dans le covoiturage de la déchette. Hein.
1: Ok, pas de soucis, bah tu viens moins 10 là-bas quoi.
0: Ça marche, il a entendu.

0: qui il est, Loan?
1: Bah, il est avec nous aussi.
0: Il est avec toi aussi. Et ben...
1: Je lui transmets.
0: Attends, j'ai bugué.
1: Ah merde.
0: Ça l'arrange de venir où, lui, à l'atelier ou à l'air de covoite?
1: Oh, la 5L. Il préfère à l'atelier, il est à côté.
0: Ben... ouais, 6h45 à l'atelier.
1: 6h45 à l'atelier, il a dit ok. Sinon j'ai Steve et Guillaume qui demandent à quelle heure ils viennent aussi.

0: Bon, qu'il vienne à la même heure s'il veut, hein, y a de la place dans le combi.
1: Bon bah je leur transmets alors.
2: Reste comme ça Simon, je me faufile entre toi et Luc.
3: Ok.
2: Je fais que passer, t'inquiète.
4: Il reste 5 minutes, Simon, tu fais un dernier ici?
3: Ouais, s'il faut, ouais, j'en fais un ici. Hein.
4: Ok.

0: Ouais. Simon Corlouin, tu me reçois? Oui. Viens-tu avec nous tout à l'heure?
1: Normalement, oui, en principe, si je suis pas trop tard pour vous, oui. Ça devrait coller juste en principe.
0: Ok, mon grand.

Sécurité, sécurité, sécurité. Appel à tous, appel à tous, appel à tous du sémaphore de Bréa pour la diffusion des avis urgents à la navigation valable entre la pointe du Château et la pointe de Minard. Du sémaphore de Bréa, je passe canal 10, unité 0. Sécurité, sécurité, sécurité. Appel à tous du sémaphore de Bréa pour la diffusion de l'aéronave locale Brest numéro 3285-2026. Zone de Casquet à Paimpol. Modification d'aide à la navigation. Voyant de bouée manquant. Baie de Paimpol. Bouée Saint-Riom. Marque Cardinal Sud à la position. 48 degrés 47,62 minutes nord. 002 degrés 59,67 minutes ouest. Fin de la diffusion des avis urgents à la navigation du sémaphore de Bréa. Je repasse 15, 16 et 10. Terminé.

Oui, voilier Muscade, ici le Cross Corsen, m'en savez-vous? Écoutez, est-ce que vous pouvez nous appeler par téléphone au 196, s'il vous plaît, 196? Merci, je reste en VHF si vous n'y arrivez pas.

Oui, mais ce qu'il y a du cross. 196, 1, 9, 6. Je répète, 1, 9, 6. Vous êtes combien de personnes là-bas?

0: Ok, je comprends, là cette tendinite se déroule sur l'île de Sec pour récupérer.
1: Tu peux mettre la request pour nous sur la droite de la cale, Tom, si tu veux. La
0: request sur la droite. Canal 16, si t'as moyen de les avoir, dis-leur de nous appeler au 180.

0: La billetterie de l'Enas Vriad. Nous repartons sur 5 cabiniques avec nos 210 passagers. Deux de moins que ce matin, comme prévu. Il reste au brouillard ce soir. Bonne soirée à vous et à demain.
1: Ok, bien reçu, bonne soirée.

0: Abréa, l'oiseau des 7 îles sur 10, rebonjour.
1: L'oiseau des 7 îles du sémaphore de Bray sur 10, je vous reçois fort et clair.
0: Oui, je suis quasiment dans le travers de Guerzilo là. Je quitte donc l'archipel préatin pour Perros-Guirec, ETA dans 1h45 environ. Trois membres d'équipage et correction sur le nombre de passagers par rapport à ce matin, on est 148.

0: C'est ma fort de Bréa de l'Enazriade, bonsoir.
1: L'oiseau des sept îles du sémaphore de Bréa, me recevez-vous parler?
2: Oui, Bréa de l'oiseau des sept îles, donc je suis donc quasiment dans le travers de Guerzido. Je rentre sur Perros-Guirec avec 148 passagers, 3 membres d'équipage, et arrivé sur Perros-Guirec dans à peu près 1h45.
1: C'est tout bien pris, vous me confirmez que vous émettez pas IS?
2: Oui, je suis pas d'AIS, c'est le seul bateau de la compagnie qui n'a pas d'AIS, ouais.
1: Tout bien pris, je vous remercie et je vous souhaite un bon retour vers Perros-Guirec.
2: Merci à vous, bon car, à bientôt.
0: Bréa de l'Enazriade, bonsoir.
1: Enazriade du sémaphore de Bréa sur 10, me recevez-vous parler?
0: Bonsoir madame, je reçois fort et clair pour vous informer qu'on quitte le port clos à l'instant, destination 5e, premier temps, Binic dans un deuxième. Avec 210 passagers à bord, 5 membres d'équipage, 1,70 de Tirando, une OTA sur 5e Portrieux, prévue à 18h15.
3: Bonne soirée à vous les gars, à demain.
1: Et Nazriat, c'est tout bien pris pour moi, je vous remercie pour les éléments.
0: Bonne soirée à vous, bon cas. On ira sur 5e Portrieux ce soir. À demain. À demain.

0: Bonne éclipse solaire.
1: Merci.
0: Prends des photos pour nous.
1: T'inquiète. Je vais au pub après moi. Ça te dit?
0: Ça sera sans moi. Allez, bisous. Je passe 10.
1: J'ai des copines. Viens chez moi, j'habite chez une copine.
0: Je sors. Next.
1: Tu pourras encore défaire ta braguette?
0: Non, non, y'a pas de chapeau de paille là. Non, stop, on arrête.
1: Vas-y, on dit rien à ta femme, on s'en mange.
0: Ah. Ouais, bah, elle est à côté de moi. Merci. C'est bon, je déconne.
2: Non, mais t'inquiète pas, tous les pipes. Pardon, tout ce qui se passe en soirée reste en soirée.
0: Ah ouais, c'est ça. De toute façon, je tombe, il tombe.

La billetterie de l'Enesis, il y a un client qui va s'arrêter, vous déposer un petit sac en bandoulière qui vient d'être oublié à bord. Voilà.

0: quelle heure on va au pub?
1: Ce serait bizarre que tu dises rien, toi.
2: Manœuvre.
3: Qu'est-ce que t'as dit? Tu veux dire au pub, yo? Je bosse pas demain, moi je m'en fous. T'as plus 20 ans, hein?
2: Ah non, j'ai bien. Ouais, moi, je suis avec.
3: Loïc, tu nous attends devant comme l'autre fois.
2: Ouais, il... Vous êtes des clips, hein? Il est sur la route.
3: Bon, je te laisse, je vais essayer d'accoster le canot.

0: est tout bon pour 17h30. On va traverser les derniers, on passe la billetterie, le jeune homme avec son sac à roulettes. Ok.
1: Transfer 1, transfer 1 du 0,90.
2: Écluse de Paimpol pour Cyrus, Cyrus, bateau de Glénan, écluse de Paimpol pour Cyrus.
1: Sémaphore de Bréa du 0,90.
3: 0,90 du sémaphore de Bréa, vous êtes fort et clair.
1: Oui, bonjour, on a été déclenché pour un voyage de 14 mètres à la Lorraine. Vous avez son nom et sa position, s'il vous plaît.
3: Oui, donc c'est pour le Muscade. Est-ce que vous avez de quoi noter la position actuelle du navire?
1: Oui, répétez son le Muscadet.
2: C'est un bol pour Cyrus, Cyrus.
3: Le Muscade.
1: Ok.
3: Et vous me dites quand vous êtes prêt à recevoir la position.
1: Je suis prêt.
3: Alors, donc il est actuellement dans le 48 degrés 52,47 minutes nord. 002 degrés 51,49 minutes ouest.
1: C'est bien noté, merci à vous.
3: N'hésitez pas, du coup, si vous avez besoin, je l'ai en visuel. Est-ce que vous pouvez me dire, vous êtes combien à bord pour que je puisse transmettre au cross?
1: Nous sommes 5 à bord.
3: C'est tout bien pris. Cross Corsen du sémaphore de Bréa.
4: 718 du cross.

0: Bah yo, je tous les quarts d'heure à deux.
1: Allez, eux.
0: Ça marche.
1: À quelle heure tu pars en éclipse?
2: 718 du Cross Corsen sur le canal 16, vous me recevez?
0: Après 6h30.
1: Ouais, c'est sûr que je passe 7h tout seul. Quoi.
0: Je peux faire un 7h moins le quart, hein, j'aurai le temps.
1: Oh putain, non, c'est calme.
0: Je suis un départ à 7h15 de Brève.
1: Ok.
2: Ouais, 718 du Cross, vous me recevez?
0: Hier, tu vois, FD a réussi à étaler
2: 7h. C'est correct?
1: Ouais, mais après,
2: c'est
1: plus clair, mon
2: cas. Il y a une jeune femme de 19 ans en t-shirt noir, casquette blanche, qui nous a appelé pour nous dire qu'elle était isolée sur l'île, là, sur une plage, là, qui pourrait se trouver devant vos yeux. T-shirt noir, casquette blanche. Ouais, pas de soucis, hein. La personne a les pieds au sec pour l'instant, hein. On savait que vous étiez dans le secteur, je vous oriente juste dessus. Ouais, 718, passez canal 67 s'il vous plaît, là pendant les grandes marées, on va libérer le canal 16. Passez 67.

0: Bonne soirée à vous, l'équipe du Chaos. Puis bah pour Kefren, je vous verrai tout à l'heure pour la balade de l'éclipse. Si on voit quelque chose.
1: Ça marche, Tim, à tout à l'heure.
2: Ouais, 7h18 du cross.
3: Bonne soirée à vous alors.
2: Ok, bien reçu, c'est suite, on vous entendait pas non plus. Ouais, je vous reçois maintenant aussi. Juste, on se prend quelques petites minutes là. Vous avez bien pris du coup pour la jeune femme isolée sur l'île d'Aganton.

0: Allez, 718, je crosse répéter la dernière, vous avez été coupé. Allez, 718, on va réessayer 60.
1: C'est ma forme de du 118.
0: S'il vous plaît, la SNS 718.
2: Vous antividu, c'est ma forme.
1: Vous pouvez me redonner la position, s'il vous plaît?
2: Oh, oui, bien sûr, je regarde ça tout de suite. Donc le Muscat se trouve actuellement à la position 48 degrés 52,16 minutes nord, 002 degrés 51,30 minutes ouest. Si vous avez besoin, je peux répéter.
1: Bon, c'est tout bien pris, mais le point que vous m'avez donné tout à l'heure ne correspond pas trop à Rennes.
2: Non, non, il fait route en fait. Hein. Là, il est à 3 nœuds, c'est pour ça que je suis depuis tout à l'heure. Il est un petit peu décalé par rapport à la référence de base. Hein.
1: Ça marche.
0: SMS 718 du cross sur le 16, appelez-nous au 196 s'il vous plaît qu'on puisse faire un point, appelez-nous au 196.

0: Sémaphore de Bréa, 10-18.
1: Gentil visu, sémaphore de Bréa.
0: J'ai inscrit votre point sur le maxi, là, il me donne au-dessus des maquillés, là. C'est pas normal.
1: Il vous donne où, pardon?
0: Au-dessus des maquillés.
1: Parce que là, je vous donne sa position que j'ai à l'AIS, moi.
0: Oui, nous faisons route. De toute façon, à la Rennes, on va le trouver.
1: Oui, et si besoin, après, j'ai plusieurs voiliers sur zone, mais potentiellement, je pourrais vous guider aussi, si vous voulez. Mais en tout cas, il est mis à AIS, donc moi, je le suis à l'AIS depuis tout à l'heure.
0: Ben, je vais prendre son AIS. Merci.

0: Zantividu, c'est ma Ford de Bréa.
1: C'est ma Ford de Bréa, dis Zantividu.
0: Petite question, parce que du coup, moi, j'ai pas eu la suite de l'OP. Ils sont passés par, par filaire avec le cross. Vous aviez eu le contact du requérant comme son numéro de téléphone?
1: Faut que je voie le patron.
0: Comment?
1: Faut que je voie le patron.
0: D'accord, très bien, c'est juste au cas où, parce que du coup, moi, j'aurais pas plus d'informations concernant le requérant à vous donner, mais s'il y a besoin, je peux appeler le cross pour vous. Hein.

0: Sémaphore de Bréa, du Zantivy.
1: Oui, Zantivy, du sémaphore de Bréa.
0: Oui, conférence à 3 et par VHF, on m'a dit.
1: Vous pouvez répéter votre dernière, s'il vous plaît.
0: Conférence à 3 par VHF.
1: Très bien, c'est noté pour moi, merci.

0: C'est ma part de Bréa du Gendry.
1: 28 du sémaphore de Bréa.
0: J'ai aucun AIS Mustad sur le maxi.
1: Ah, étonnant, parce que du coup, moi je le reçois parfaitement, je le suis depuis tout à l'heure. Dans tous les cas, si vous avez besoin, moi je peux vous transmettre la position quand vous arrivez sur zone.
0: Y'a pas de soucis, à tout à l'heure, merci.
1: À tout à l'heure.

0: Port de Paimpol, port de Paimpol pour Tutti Free.
1: Oui, bonjour madame, je serais pour savoir si vous avez de la place pour ce soir jusqu'à dimanche.

0: Non, je vais arriver dans le chenal dans un quart d'heure. Non, il n'y a pas de souci.
1: Corbeau, c'est ça.
0: Merci, à tout à l'heure.

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1: Sémaphore de Bréa, sémaphore de Bréa pour SNS
2: 738. SNS 738 du sémaphore de Bréa.
1: Oui, bonjour, c'est pour vous signaler que suite au départ du CTT en intervention, le SR bouge pour aller chercher notre boutique qui est à bord. On vous tient au courant des déplacements.
2: Alors, j'ai pas bien compris, quelles sont vos intentions, s'il vous plaît?
1: Donc, nous nous rendons à Port-Clos, à Bréa, pour ramener notre boutique qui a fait une vente là-bas dans la journée, donc ramener matériel et personnes avec le SR.
2: D'accord, vous êtes combien à bord?
1: Nous sommes deux à bord et nous en ramènerons un peu plus, trois.
2: Donc vous êtes deux à bord et vous allez revenir avec plus trois. Est-ce que vous souhaitez que je prévienne le CROSS?
1: Je dirais que non, mais c'est vous le chef.
3: C'est ma part de Bréa du Zandilly.
2: Oui, ça marche. Bah écoutez, vous me recontactez quand vous avez terminé dans ce cas-là.
1: Bien sûr, terminé.
2: Zantivi du sémaphore de Bréa.
3: Oui, je reviens vers vous, j'ai un numéro MSI. Est-ce que c'est le même que... Parce que j'ai pas de nom sur la cible. 22 78 80 990.
2: Zantivi du sémaphore de Bréa, je vous confirme, c'est bien le MMSI que j'ai aussi pour le Muscade.
3: Très bien reçu, ben on fait route dessus. Estimation d'ici 20 minutes, là-bas.
2: C'est tout bien pris pour moi, merci.

0: Individus, sémaphore de Bréa.
1: Sémaphore de Bréa, 10 individus.
0: Ouais, bah j'ai eu le cross en fait parce qu'on vous voyait pas à la S, mais en fait c'est bon, je vous vois parfaitement.
1: Nous aussi on vous voit. À tout à l'heure.
0: Cross Corsen du sémaphore de Bréa. Ouais, donc je confirme, en fait, on a bien la SNS 090 à l'AIS qui est juste au nord de chez nous, en fait, au nord de Lille.
2: Ok, bah oui, ça vient d'apparaître. Ok, merci.

tu veux, sinon je switch vite fait, de toute façon ça le fera sur 7 heures. On switch maintenant si tu veux, et puis comme ça je fais 6h30 et puis c'est fait quoi. Ouais, je fais un moins 20 comme ça on est sûr de faire le coup quoi.

0: Mafort de Bréa, c'est Mafort de Bréa de SNS 738.
1: SNS 738 du sémaphore de Bréa. C'est tout bien pris et je vous remercie pour l'information.

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1: 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Sterling, good. 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
2: Les bières sont au frais.
3: Impeccable.
2: Je suis pas sûr qu'on boira une. Bernard demande si Loïc veut échanger.
3: Loïc, non, toi tu l'as proposé.
0: Sterling, Chess Coast Guard, all copies, 325.
2: Yo, t'as pas quelque chose avant le
0: 425. Yes, status carry. Page is good. 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
4: C'est notamment un électronicien en plus, c'est pour que tu sous mon corps, moi je suis un nul, c'est bien. Donc bah attends, on va proposer ça, c'est pas mal. Loïc, tu prends la barre pour les derniers départs, je vais avec Loïc, et puis voilà, nickel.
3: Bien là.
4: Bon ouais, c'est, bah, tu vas être bien toi avec tout le staff là, toi tu vas être à l'aise comme un poisson dans l'eau là.
3: C'est votre... façon...
4: Oh bah tu parles de la gueule du jeune, toi c'est pas moi qui vous dire ça.
3: C'est lui, bon, c'est pour lui tout ça maintenant. On a fait...
4: Bah c'est pour ça, ça devrait être Lulu, Loïc, Coco, là, trois jeunes à bord, là, ils seraient heureux tous les trois là.
3: Allez, attends, il me reste.
4: Allez, Loïc, je sais que t'as envie, je suis sûr.
2: Yo, petit planteur. Allez, c'est bon.

0: Bréa, Bréa de Kefren sur 10.
1: Kefren de Bréa sur 10.
0: Ouais, bonsoir. Je peux voir les conditions météo là dans le nord, s'il vous plaît?
1: Alors, actuellement, j'ai un vent dans le 0,80 pour 14 nœuds.
0: Vous n'avez pas d'infos sur la mer?
1: Si, bah, du coup, au niveau du visuel, j'ai une mer 2. Ouais, voire 3.
0: Ça marche, merci.

0: Hey yo, tu peux nous laisser un peu d'antidérapant du Kéops sur le quai, s'il te plaît?
1: Quoi?
0: Pour mettre sur le bar.
1: Il est dans un des tiroirs?
0: Ouais, normalement sous les manettes ou alors sous rangé couvert. Je crois qu'il y a un rouleau.

0: Et de couleur beige.
1: Y a un couleur gris.
0: Ouais, peu importe quoi, j'en fous. Merci, c'est sympa.
1: Ça, Tom.
0: Ok, merci. Tu sais où on va? Où est-ce?

0: capitaine de la Canal 68 et vous me prenez dès que vous êtes en contact.
1: Ils ont été voir Bernard en bois, ils ont été demander à Bernard si j'étais capable d'aller où. J'ai pas reçu du tout ça agressif.
2: Ouais, j'ai fait, je vais.
1: Après ça prouve mes compétences, je pense. Donc j'ai tracé une route, on va aller au Rio, on va voir si ça passe.
2: Ils sont plus bien autour d'eux comme ça, regardez.
1: Ça me fait rigoler plutôt.

0: intervalle de Corsen négatif, pas négatif, exact. Là, la IS, là, il faudrait venir sur votre tribord, vraiment devant la, je disais, la plage de l'Écluse, la plage de l'Anse de Dinard. Et le voilier se trouve entre les deux points, à l'entrée de la grande baie, qui forme la plage de l'Écluse. Voilà, donc traverser les participants de la régate sur votre tribord, vous devriez trouver le voilier.
1: Marlin, Jessica Scott.
2: Cross Corsen, de SMS 90, SMS 90.
1: Marlin, Jessica Scott, au Coupé de Safe Robinson. Allez, have a good evening, mate.
0: SMS 90, Corsen.
2: Nous venons de prendre en remorque le requérant et nous le ramenons au port de Paimpol.
0: SMS 90, Corsen, c'est reçu, début de remorquage en direction de Paimpol, à tout à l'heure.

0: Sémaphore de Bréa, de bidule, me recevez-vous pour effet radio?
1: Bidule du sémaphore de Bréa, je vous reçois fort et clair, fort et clair.
0: Bien reçu, Bréa, merci et bonne soirée.

Patrick kayakiste pour Guy et Véro. Patrick kayakiste pour Guy et Véro. À toi. Ah oui, bien reçu. Tu es où là, Guy? Donc tu ne traverses pas. D'accord, on prend l'apéro à ta santé, ok. Ok, bien reçu. Terminé.

0: Moins de gaz, je peux pas prendre mon apéro peinard.
1: Kefren du, c'est ma Ford de Bréa sur 10.
2: Je quitte la pointe de l'Arc Ouest avec 175 passagers pour une balade dans le nord-ouest et nord-est de Bréa. 175 passagers, correction. Et 4 membres d'équipage.
1: Très bien, vous pouvez nous recontacter une fois le trajet terminé, s'il vous plaît.
2: Je vous recontacte à l'arrivée, il n'y a pas de souci.
1: Merci beaucoup. 22 knots. Message end.

0: Sécurité, sécurité, sécurité. Ici le Cross Corsen qui passe sur le canal 79, émetteur de Bodic, pour la diffusion d'un bulletin météorologique côtier valable entre La Hague et Pinmar. Du Cross Corsen, je passe canal 79. 7, 9.
1: Je suis en approche, je devrais être arrivé au port du
2: Origine Météo France, bulletin côtier pour la bande des 20 000, du Cap de la Hague à la pointe de Pinmar, du mercredi 12 août 2026, à 18h15.

0: Prévision pour la nuit du mercredi 12 août au jeudi 13 août.
1: Donc votre gars a été récupéré par l'embarcation des chantiers, il va être emmené à la
0: prison. Parfois 6 au début, module sans variable 2 à 4 en milieu de nuit. À l'ouest de Perros direct.
1: L'embarcation est arrivée sur la base.
0: À nord-ouest 1 à 4. Mer. Peu agité, localement belle, un peu agité de lague, à Bria. Houle. Ouest 50 cm, à 1 mètre de Bria, à Parmar, et vers lague, non significative ailleurs. Temps. Ciel clair, un peu nuageux, localement nuageux sur Pointe-Bretagne avec quelques bancs de brume. Visibilité. Bonne. Localement mauvaise par brume. Prévision pour la journée du jeudi 13 août. Vent. Fraîchissant progressivement secteur nord-ouest, 3 à 4 le matin, puis parfois 5 en Iroise l'après-midi. Nuit variable 2 à 4 sur ouest Cotentin au début. Mer. De lague, à Bria, belle, un peu agitée, devenant plus agitée l'après-midi. De Bria, à Parmar, peu agitée. Devenant peu agité, à agité. Houle. Ouest 50 cm, à 1 mètre de Bria, à Parmar, et vers l'Ague, non significative ailleurs. Ciel clair, un peu nuageux, localement nuageux sur Pointe-Bretagne. Visibilité. Tendance pour la nuit du 13 au 14, et la journée du vendredi 14 août. Vent. Secteur nord-ouest, 3, 1, 4, parfois 5 en Iroise, virant nord, à nord-ouest en matinée, puis fraîchissant nord, à nord-ouest 4, à 5 l'après-midi, localement 6 en Iroise en fin de journée. Mer.
1: À Bria.
0: Belle, un peu agitée, devenant peu agitée en seconde partie des nuits. De Bria, à Parmar, peu agitée, à agitée. Houle. Ouest 50 cm, à 1 mètre de Bria, à Parmar, et vers l'Ague, non significative ailleurs. Temps. Très nuageux avec des bancs de brume la nuit et le matin. Belles éclaircies en journée. Visibilité. Mauvaise par brume, puis bonne. Observation le mercredi 12 août 2026, à 15h, UTC. Où est 100 vent sud-ouest, fineux, 1019 hectopascal en hausse. Bas. Vent nord-ouest, 14 nœuds. Brignoban. Vent ouest-nord-ouest, fineux, mer peu agité, clair ou peu nuageux, visibilité 10 000. Bria. Vent est 12 nœuds, visibilité 13 000. Cap de Lague. Vent est 14 nœuds, 1021 hectopascal en baisse. Pointe du Raz. Vent ouest-sud-ouest, fini.
1: Victor,
0: le sera enregistré le 13 août 2026, vers 15h15. Météo France vous remercie de votre attention.
2: Ici le Corsen. Fin de la diffusion du bulletin météorologique côtier. Je repasse. 16. Bon quart à tous. Terminé.

0: Réa de Kefren.
1: Kefren de Bréa.
0: Ouais, désolé de vous redéranger. Est-ce que vous pouvez me dire le nom du voilier dans votre nord-ouest, là, qui est mouillé à l'entrée du trieux?
1: Je regarde ça, je reviens tout de suite vers vous.
0: C'est gentil. Ah, correction, il n'est pas mouillé, je crois qu'il est en route.
1: Ouais, je suis en train de regarder ça. Hein.

0: Alors du coup le navire là qui est à proximité de vous, c'est le nom que vous voulez, c'est ça?
1: Oui, si vous l'avez, ouais.
0: C'est l'Indigo et en effet il fait pas route du tout, hein.
1: D'accord, ça marche. Merci beaucoup. À tout à l'heure.
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0: Bah, bonne soirée, Johan, et bonne éclipse.
1: Ouais, bonne soirée, à demain.
2: Bonne soirée à tout le monde, à demain.
1: À demain, Lulu.

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1: Pan, si le croche-au-bourg. Information numéro 1, Pan. Secteur nord-ouest, Cotentin. Entre Carteret et Lépieux. Secteur banc de Surpinville. Une assistance remorquage est demandée par un navire type Coq Open Quicksilver, 5 mètres 30. Trois personnes à bord, dont un enfant de 6 ans. Je répète, secteur, banc de Surtainville, ouest, Cotentin. Une assistance remorquage est demandée par un Coq Open type Quicksilver, longueur 5 mètres 30, avec trois personnes à bord. Navire à la position, 49 degrés. 25,09 minutes nord, 001 degrés, 51,61 minutes ouest. Je répète, 25,09 nord, 001 degrés, 51,61 ouest. Il est demandé à tous les navires proposant de porter assistance de prendre contact avec le Croche-Jobourg coordonnant l'opération sur le canal 16 à 18h06, heure universelle, ici le Croche-Jobourg, terminé.

0: embarcation sauveteur-pompier du sémaphore de Kersal, jour soit pour éclair sur 67, parlez.
1: 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Message end.
2: Des pompiers bien reçus, sauf que le requérant a été récupéré par un navire civil. Il va être déposé à la place de la place.

0: commencer à vous donner liberté de manœuvre. Cependant, ils ont une équipe de pompiers.
1: Hermès Century, Hermès Century, Hermès Century Alpha 8, Mike Delta 9,
0: c'est bien reçu.

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2: Confirmé, donc vous avez récupéré le navire et le mouillage, et donc là ils vont. Il y a un navire qui va faire rentrer.
3: Oui, embarcation de pluie, pardon, du Croix-de-Bourg. C'est bien reçu, l'embarcation au contact. C'est bien, Philippe Croix, merci beaucoup. Oui, du cross, si vous pouvez me contacter quand l'embarcation aura passé la remorque dans un premier temps.

0: pied du crâne de bord, en fait. Allez, c'est parfait, tu crois que c'est bien reçu. Vous avez mis combien de mètres de remontée? Alors du coup, j'ai d'autres questions là, si vous avez connaissé.
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Orientale, Orientale, toujours vitesse sud-ouest. Hunter, tu es derrière, mets l'adresse correcte.

s'appelle Wang Yiko. Et si je vous passe, tu devrais mieux avoir. J'espère que c'est une petite question, 05.

0: Sémaphore de Bréa du Kefren.
1: Oui, Kefren de Bréa.
0: Ouais, bonsoir à vous. On a débarqué tous nos passagers. Fin de journée pour nous. On retourne sur notre mouillage. Bonne soirée, à demain.
1: Tout bien pris, Kefren, également.

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Bien sûr, il y aura une petite broken. 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
1: La station pour le sémaphore de Bréa. Oui, la station pour SCVHF, vous êtes sur écart sur 16 de Bréa.
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1: Je pense que c'est mieux que nous. Là, on vient d'appeler MGP. On peut le faire comme ça, dans ce sens-là, comme ça on va dans le bon sens. Et de toute façon, vous nous récupérez au vent. Tu veux que j'essaye de virer de bord pour être pas là. Super, j'ai viré de bord. Sans GV, je te tiens au courant.

0: Ça va pour Clarisse? Ça y est, on est sur une armure stable. Il y a le lanceur qui a la frontale rouge et quelqu'un à côté de lui qui aura le mou. S'il entend jet, il lâche. Est-ce que c'est bon pour vous et est-ce qu'il y a la personne qui va récupérer qui peut avoir une frontale rouge?
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0: WK. C'est bien la frontale blanche qui éclaire votre ton. Peut-être que éclairer votre ton c'est pas mal.
1: Message end.
0: On voit très mal le pont, c'est pour ça. C'est pas mal d'éclairer avec une frontale pas trop puissante le pont.

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1: Juste pour savoir si tout allait bien avec le NetChess et si vous étiez prêt à faire... Enfin, si c'était bon pour vous. Super, merci.